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0: Christian profitait de sa famille.
1: Mais αυτή τη φοβερή ιστορία.
0: Regardait grandir ses filles.
1: Les petits pêcheurs.
0: Un jour qui se reposait à côté de sa barque, une question lui fut posée par un homme d'affaires.
1: Που λέει ουσιαστικά ότι τα λεφτά δεν φέρουν την ευτυχία.

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